0: Central, QRV 3, Medic 3-2 will be en route.
1: RV 3, Medic 3-2 en route, 1324.
2: 244 is en route.
1: 244 en route, 1324.